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1: En anglais et après ça je le traduirai en français.
2: Oh,